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0: 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Et que peut-être 29 degrés centigrades, plus haut écoulé, 20 plus bas, 24 degrés centigrades, direction du vent sud, les vitesse 20 à 55 km par heure. 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

Les informations pour ce jeudi 30 juillet 2026 présentées par Jasmine Talma. Les Seychelles et l'Inde ont signé un accord ouvrant la voie à la réalisation d'un projet de logement abordable sur l'île Aurore. L'accord a été signé entre le secrétaire d'État chargé des terres, du logement et des infrastructures, Joseph François, et le directeur général de la société indienne NBCC India, Pradeep Sharma. Dans le cadre de ce projet, NBCC India construira 1008 unités de logement pour un coût estimé à 75 millions de dollars. Ce financement fait partie d'un paquet économique spécial de 175 millions de dollars américains accordé par l'Inde aux Seychelles. Les travaux devraient être achevés d'ici 2029. Ce projet de logement abordable constitue la première phase d'un programme de développement résidentiel plus vaste prévu sur l'île Aurore. Il vise à accroître l'offre de logements accessibles aux Seychellois et à soutenir les efforts du gouvernement dans le secteur du logement. La commission chargée de conseiller le ministre sur les questions pénitentiaires affirme avoir identifié un certain nombre de lacunes lors des visites effectuées dans les établissements pénitentiaires avant l'émeute de décembre 2023 à la prison de la Montagne Posée. La présidente de la commission, Désirée Hermite, a déclaré devant la commission d'enquête que, bien que la commission n'ait jamais reçu de plainte de la part du ministre nécessitant une enquête, elle avait fait part de ses préoccupations concernant des conditions qui devaient faire l'objet d'une attention particulière afin de prévenir de futurs problèmes. La commission enquête actuellement sur l'émeute pénitentiaire des 5 et 6 décembre 2023, au cours de laquelle deux détenus ont été tués et plusieurs autres blessés. Les Seychelles réaffirment leur rôle de chef de file dans le domaine de l'économie bleue durable après avoir participé à la troisième semaine africaine de l'économie bleue à Luanda, en Angola. Le ministre principal, également chargé de la pêche et de l'économie bleue, M. Wallace Cosgrove, a souligné l'importance des politiques fortes, de la coopération régionale, des investissements dans la science et du financement durable pour développer les économies océaniques africaines. Il a également présenté les progrès réalisés par les Seychelles dans des domaines tels que l'aménagement du territoire marin, la pêche durable et le financement des océans, tout en rencontrant des partenaires internationaux afin de renforcer la coopération en matière de recherche et de conservation marine. Lumines a officiellement inauguré son nouveau siège social à Providence, marquant ainsi un nouveau chapitre pour cette entreprise familiale. Conçu par l'architecte Hannah Labrosse pour ses parents, Roy et Rona Labrosse, le bâtiment se distingue par son design unique parmi les constructions voisines. Lumines est spécialisé dans les produits d'éclairage européens grâce à son partenariat avec Eaglo. Ces nouveaux locaux remplacent le bâtiment d'origine de l'entreprise qui avait été détruit lors de l'explosion de la CCCL en 2023. Et voilà, messieurs, dames, c'est avec ça que nous arrivons à la fin de ce résumé des informations pour ce matin. Je vous remercie de votre écoute. Rejoignez la salle de rédaction à 12h30 pour les informations en créole à la télé et à la radio. Passez une très belle journée.

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